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Fidèles auditeurs, auditrices de la radio communautaire La Voix de l'Oti, mesdames, mesdemoiselles et messieurs, bonsoir à vous toutes et à vous tous qui nous écoutez actuellement sur la chaîne Mère de l'Oti et bienvenue à l'heure de l'émission Lecture pour tous, Lecture pour tous, une émission de découverte des romans et des auteurs. Auditeurs, auditrices, mesdames et messieurs, nous sommes aujourd'hui au mardi 30 juin 2026 et nous poursuivons donc en ce jour notre aventure de découverte toujours avec l'œuvre intitulée « Lettre à la jeunesse africaine » de l'auteur Ibrahima Théo Lam, une œuvre de motivation et de développement personnel adressée à la jeunesse africaine. Et dans notre logique de découverte des lettres que l'auteur nous adresse, nous avons découvert ou nous avions découvert la quatrième lettre intitulée « Le manque de moyens ». Et dans cette quatrième lettre, l'auteur Ibrahima Théo Lam nous explique que le manque d'argent, le manque de moyens ne doit jamais empêcher un jeune de poursuivre ses rêves. Au contraire, les difficultés peuvent donc rendre une personne plus forte, plus courageuse et plus persévérante. L'auteur Ibrahima Théo Lam, à travers cette quatrième lettre que nous avons découverte ensemble hier, encourage les jeunes africains à ne pas se décourager devant les difficultés. Il les invite surtout à travailler dur, à développer leurs talents, à rester patients et à avoir confiance en Dieu. Selon Ibrahima Théo Lam, ce ne sont pas les moyens matériels qui garantissent la réussite, mais plutôt la volonté, le travail et la persévérance. Ainsi, nous pouvons retenir à travers cette quatrième lettre que nous avons découverte hier que le manque de moyens n'est pas une fin. Avec le courage, la patience, le travail, la foi et la détermination, chaque jeune peut réussir et réaliser ses

Nous allons donc en ce jour poursuivre notre aventure de découverte avec la suite des découvertes de ces lettres que l'auteur nous adresse. Et nous sommes sur la cinquième lettre intitulée Transformez vos limites en opportunités. Cinquième lettre, transformez vos limites en opportunités. Et nous rappelons donc à tous nos fidèles auditeurs et auditrices que vous avez la possibilité de participer dans cette émission. Mais aujourd'hui, le 90, pour des raisons techniques, n'est pas fonctionnel. Le numéro qui est fonctionnel en ce jour dans l'émission Lecture pour tous est le 96 43 55 95. 96 43 55 95. 96 43 55 95 pour vos messages dans l'émission Lecture pour tous, message WhatsApp ou message simple SMS 96 43 55 95. Pour des raisons techniques, le 90 49 60 60 n'est pas opérationnel.

suite de l'aventure de découverte de l'œuvre intitulée Lettre à la jeunesse africaine de l'auteur Ibrahima Théo Lam, une œuvre de développement personnel et de motivation adressée à la jeunesse africaine. Lettre 5, intitulée Transformez vos limites en opportunités. Chers jeunes, chers lecteurs, nous avons tous nos limites, défauts et imperfections. Notre monde aussi est rempli de contraintes auxquelles nous trouvons des solutions pour nous faciliter l'existence. Ainsi, pour chaque limite, il y a aussi moins une solution. Dans le cadre de mon travail, j'ai eu le plaisir de rencontrer des jeunes filles qui ne se plaignent pas de leurs limites.

vous abandonner. L'idée avant même d'avoir creusé la question. Pourtant, supposons que vous ayez d'autres qualités indispensables pour enseigner, capacité de synthèse, sens de l'écoute, humilité, sens de la méthode, sens du partage. Vos atouts apparaissent maintenant plus importants que vos limites. Si votre verre est à moitié vide d'un côté, il est aussi à moitié plein de l'autre côté. En voyant vos limites comme des impossibilités à franchir, vous devenez donc passif, car convaincu que vous n'y arriverez pas. Alors, ce qui devait arriver arrive. Vous laissez votre entourage décider à votre place. Observez autour de vous les problèmes quotidiens. Détectez les contraintes subies par les uns et les autres. Analysez et recensez les solutions existantes. Cet exercice vous fera voir les problèmes comme un élément précurseur de solutions et non plus comme un frein à vos initiatives. Ici Foussard, 38 ans, Burkina Faso, directeur général télévision BF1. Que dire à la jeunesse africaine qui n'a été déjà dit? C'est toujours un exercice difficile quand vous devez trouver des mots pour dire à la jeunesse quoi faire pour réussir. Je vais donc me laisser aller à mon leitmotiv personnel. Ce qui me motive sur le chemin de la réussite, ce qui me fait espérer qu'au moment du bilan, j'aurai engrangé plus de points de succès que d'échecs. À la jeunesse africaine, je dirais ceci. Chacun de nous doit s'inscrire dans une logique de solution. Nous devons être une solution pour nous-mêmes, pour notre famille, pour notre communauté, pour notre pays et pour l'humanité tout entière. Cela suppose d'avoir une grande opinion de notre personne. Notre présence n'est pas un fait du hasard. Nous sommes là pour une mission à accomplir. Elle consiste à apporter un plus à ce qui existe et qui a déjà existé. Qu'est-ce que nous pouvons apporter de plus? Ce plus, c'est notre réussite, notre épanouissement. Chacun peut avoir sa propre définition de la réussite. Celle que je retiens, c'est de vivre épanoui et d'impacter positivement son environnement social et naturel. Les échecs ne manqueront pas. Il en faudra d'ailleurs assez pour nous forger un mental d'acier. Un mental à toute épreuve pour faire face à l'adversité. Les échecs ne sont pas mauvais en soi. Il faut les considérer en des panneaux qui vous indiquent les chemins à éviter pour accéder à la voie de la réussite. Toutefois, nous ne saurons parler de chemin, de voie, de route sans parler de destination. Où est-ce que nous allons? Que voulons-nous faire de notre vie? Que voulons-nous qu'on retienne de nous lorsque nous partirons de ce bas monde? La réponse à cette question nous permettra d'avoir un objectif précis dans notre vie. Une fois que l'objectif est identifié et connu, nous ne devons pas le perdre de vue par moment. Au gré des circonstances, nous allons nous en éloigner. Mais c'est de garder la flamme allumée en nous. Nous devrons avoir l'intime conviction que nous y parviendrons un jour. Vaille que vaille. Pour cela, je fais à la jeunesse africaine les suggestions suivantes.

autres dans nos échecs, c'est d'abord nous avant quiconque. Ce que nous sommes aujourd'hui est le résultat des choix que nous avons faits jusqu'à présent. Même sous la contrainte, nous avons toujours le choix. Alors, pourquoi chercher d'autres responsables pour leur attribuer les résultats de nos propres choix? Cette attitude frise un comportement irresponsable. Il faut éviter les facilités qui consistent à toujours recuser notre environnement. Deuxième suggestion, s'inscrire dans la solution. Devant une situation, nous avons le choix entre nous inscrire dans les solutions ou dans les problèmes. Ceux qui s'inscrivent dans les solutions vont scruter la situation dans tous ses aspects et facettes pour détecter les possibilités et opportunités qui y sont liées. S'il y a un grain de solution, ils vont s'y accrocher et le développer. Par contre, ceux qui font l'option de voir les problèmes trouveront des raisons pour agir dans le sens contraire aux solutions. Ils vont estimer qu'il n'y a aucune solution possible. C'est la voie de la facilité, de la paresse, de la fatalité. C'est une façon de se dédouaner. Quelle que soit la situation, quelle que soit la personne que vous avez en face, dites-vous maintenant que vous devez apporter des solutions. Il faut donc proscrire les comportements qui consistent à être toujours en train de demander aux autres de trouver des solutions à vos problèmes. C'est sous-estimer vos capacités. Il faut juste vous dire que vous devez apporter la solution. Dès que vous vous mettez dans cette logique, les solutions commenceront à apparaître et vous procéderez par élimination pour retenir le meilleur d'entre elles.

Première suggestion, être exigeant envers soi-même. Il nous faut être exigeant envers nous-mêmes. À chaque fois que ça ne marche pas comme souhaité et voulu, c'est de savoir que notre responsabilité est engagée. S'il y a quelqu'un à blâmer dans notre

troisième suggestion, soignez vos fréquentations. Fréquentez des personnes qui vous inspirent et vous permettent d'apprendre des choses. Des personnes qui vous enrichissent de par leur savoir ou expérience. Fuyez les médisants ainsi que les personnes plaintives. Ces personnes se plaindront toute leur vie. Ce n'est pas parce que vous plaignez que le monde s'arrêtera. L'horloge universelle tourne indépendamment de ce que vous pouvez ressentir. Alors, comme le dit l'expression de la rue, gagnez en temps. Ayez des amis qui ont des compétences, qui ont un savoir-vivre, un savoir-être, qui ont de l'expérience, qui ont des rêves et des projets. Mettez-vous à leur service pour les aider à réaliser leurs projets. Vous en sortirez enrichi d'expérience. L'expérience n'est pas forcément liée au temps, mais plutôt au nombre de situations rencontrées et gérées. Trouvez un mentor qui sera votre conseil. Une personne qui a de la valeur et qui a réussi dans un domaine donné. N'hésitez pas à aller prendre des conseils et orientations auprès d'elle. C'est important. Quatrième suggestion, gérez votre temps. Le temps est votre première ressource. Sachez bien le gérer. Vous pouvez considérer que les 24 heures dont vous disposez au quotidien équivalent en francs, soit 24, soit 240 000, soit 2 400 000. Dès que percevez le temps en argent, sachez en faire bon usage. Les postes de dépenses ou pour votre bien-être sont travail, sommeil, famille et social, instruction, divertissement, sport, oisiveté, passe-temps, show. À vous de savoir combien de temps ou quel moment vous investissez dans chaque rubrique. Chers jeunes, suivez votre intuition, votre passion. Suivre sa propre voie vaut mieux que suivre une voie dans laquelle on ne se reconnaît pas.

Chers jeunes Africains, suivez votre intuition, votre passion. Suivre sa propre voie vaut mieux que suivre une voie dans laquelle on ne se reconnaît pas. Par exemple, si un jeune veut devenir électromécanicien, mais se lance à contre-cœur dans les études de médecine, cela peut être un investissement risqué. Dans quel sens? Comment disait El Hadj Malik Seck, directeur général RIA Afrique, lors d'un colloque organisé par le labo Serge de l'université Gaston Berger de Saint-Louis en 2013. Si un métier est exercé sans passion ni réel désir, on court le risque de devenir un professionnel non performant, trop froid ou trop laxiste dont l'humanité n'est pas épanouie au quotidien. Chers jeunes, à travers la citation de M. Seck, je peux déduire que si l'on n'aime pas son travail, on ne le mènera pas au à bout comme il se doit. Une fois votre projet réfléchi, détaillé, ficelé, organisé, osez avancer. La réalité en Afrique, en général, c'est que la place réservée aux jeunes est très limitée. En famille, dans les quartiers, les villes, les décisions publiques, les institutions, les préoccupations des jeunes ne sont pas prises en compte. Ces derniers ne sont pas consultés et subissent les décisions de la cité. On a créé un symbole fort en répétant que la jeunesse est l'avenir de l'Afrique, mais cette jeunesse n'est ni écoutée ni consultée. Pourtant, il faut qu'elle soit constructive, apportant des réponses éducatives. On a créé un symbole. Pourtant, il faut qu'elle soit constructive, apportant des réponses adéquates à ses propres problématiques. Lui demander son opinion est plus cohérent que de parler à sa place. Analysons une situation simple et quotidienne. Voici Alain Rafidiarimanda, un jeune malgache de 19 ans, qui a l'idée de construire un robot. Il a détaillé le projet sur le papier et a même assemblé quelques éléments. Alain pense souvent à sa machine et chaque jour qui passe, lui vient une nouvelle idée pour améliorer et ou corriger son idée. En parallèle, Alain commence à en parler à quelques proches de la famille et de son quartier. Il est alors confronté à deux types de réactions. La première est quasi unanime. Pour qui te prends-tu? Tu rêves, tu rigoles ou quoi? Tu es malade ou bien? Laisse tomber tes histoires. L'autre réaction est la suivante. C'est bien, mais pense à ton avenir. Encore une lubie. Dans quelque temps, tu passeras à autre chose. Tu es jeune. Dans les deux cas, le résultat est le même. Personne n'aide Alain, car personne ne croit en l'intérêt de son projet. Ces personnes se croient autorisées à diminuer ou détruire sa motivation. On lui fait croire que la créativité est du ressort des adultes. Pourtant, ces personnes qui disent à Alain « tu ne peux pas » n'ont pas une bonne connaissance de ses capacités et de son réel potentiel.

Il est vrai que la critique est bonne à prendre pour s'améliorer et grandir en humilité. Cependant, il ne faut pas prêter l'oreille à tout le monde. Ce qui vous conduit au désespoir n'est pas bon. J'en reviens à un prérequis pour être quelqu'un qui réalise ses objectifs. Apprenez à vous connaître, à vous comprendre, ce qui vous stimule et ce qui vous décourage, ce que vous aimez et ce que vous n'aimez pas, votre degré de souplesse, votre capacité d'endurance, bref, tout ce qui vous est utile sur vous-même pour être un être humain qui avance durant votre passage sur cette terre. Souvent, à contrario de notre réalité africaine, dans la plupart des pays occidentaux où il est admis que l'éducation est une chance pour la jeunesse, les projets même audacieux sont encouragés. Le premier facteur qui permet aux jeunes occidentaux de réussir, c'est l'accueil et l'écoute qu'ils reçoivent face à celui qui veut construire son robot. Alain, les réactions sont plutôt enthousiastes. C'est une idée géniale. Parlons-en. Sans idéaliser le tableau, dans les pays occidentaux, il y aura toujours au moins un interlocuteur pour écouter, orienter et même former ce jeune pour exploiter son talent.

Fidèle auditeur, auditrice de la radio communautaire La Voix de l'Oti, mesdames, mesdemoiselles et messieurs, nous voici à la fin de cette séquence de découverte de ce jour de l'œuvre intitulée « Lettre à la jeunesse africaine » de l'auteur Ibrahima Théo Lam. À vous toutes et à vous tous qui êtes restés à l'écoute de l'émission de ce jour, nous vous disons un sincère merci pour votre fidélité d'écoute. Mesdames et messieurs, nous l'avons annoncé en début d'émission que nous n'avons pas la possibilité donc de vous recevoir sur le 90 49 60 60. Et nous vous demandons, pour ceux qui voudraient envoyer des messages à travers le canal WhatsApp, vous avez la possibilité de nous écrire au 96 43 55 95. 96 43 55 95. Et nous allons donc clôturer cette séquence de ce jour, mesdames et messieurs, en vous disant un sincère merci pour votre fidélité d'écoute sur la chaîne Mère de l'Oti et dans l'émission Lecture pour tous, en qui vous mettez donc une émission dans laquelle vous mettez votre confiance tous les jours. Nous disons un sincère merci à tous nos papas qui nous écoutent du côté de la douane, en particulier papa Nanakan Dominique, papa Nayabi depuis la douane également, papa Lambima qui nous écoute également depuis la douane. Bien des choses à vous et à toute la famille Lambima à la douane. Merci à vous, le cher papa, pour votre fidélité d'écoute sur la chaîne mère de l'Oti, la 104.5. Mesdames et messieurs, nous n'avons pas reçu de message aujourd'hui. Nous nous disons que nos auditeurs se sont rabattus sur le 90 qui n'est pas opérationnel en ce jour. Et nous vous disons une fois encore un sincère merci pour votre fidélité d'écoute sur la chaîne Mère de l'Oti, la 104.5. Tout au long de cette émission, l'équipe qui vous a accompagné était donc composée comme suit. À la direction de cette radio, Monsieur Idrissou Amidou, à la programmation et à la mise en onde, Nassoro Tanko Mouniou, et à la présentation de l'émission Frédéric Kumbogle. Une fois encore, merci à vous toutes et à vous tous pour votre fidélité d'écoute. Mesdames et messieurs, le rendez-vous est pris pour demain, si Dieu le veut bien sûr, pour la suite donc de notre aventure de découverte. D'ici là, portez-vous bien et ne l'oublions pas, partout où nous sommes, soyons toujours des artisans de paix. Au revoir et à la prochaine. Nous faisons un coucou spécial au patron Ibrahim, communément appelé Patron Chaud, depuis son atelier, et à son apprenti également, nous leur faisons un coucou. Bonne fidélité d'écoute à vous du côté de Zongo Aoussa, patron Ibrahim, patron Chaud. Au revoir et à la prochaine.

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Non, parce que le groupe est prêt. Le groupe a fait la partie.

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